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1: 有请今晚主持人大乔。好的，朋友们，七点欢迎大家继续锁定山东音乐台，这里是爱车约吧，我是主持人大乔。每天这个时间啊，大乔在这儿帮助大家选车买车、用车养车，朋友们碰到了关于车辆的问题呢，都可以随时通过各种方式来互动啦。 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
2: 啊，在线。
1: 好的，蒋先生，您找一个信号好一点的地方，周围尽量安静一点的地方给我们回电话，好吧？
2: 好，
1: 不要挂啊。现在位置可以吗？
2: 可以。
1: 啊，好，来，我们看看今天广汽安安客服是多少号啊？喂，安安客服在线了吗？
3: 能听见您说。
1: 您是多少号客服啊？
3: 这边的话是6636。
1: 6136是吧？
3: 6636
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2: 现在还是没有，那个车辆停止在那个4S店那个停车场，一直都没有动。
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2: AAS995。
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2: 6月18号就拖在4S店去了。
1: 对啊，来蒋先生，这个情况我已经了解了，来看一下这个导播有没有告诉他，他那边信号太差了，这个客服那边的这个是个售服务的，这个信号噪音这么大，是什么原因啊？到底？
2: 大乔老师，
1: 请讲。
2: 我想跟你说一下，那个微信上我发了那个。

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